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0: C'est bien au monsieur anglais du sixième que j'ai l'honneur de parler.
1: Oui.
0: Je suis à bout, monsieur. Qu'est-ce qui se passe chez vous?
1: Il se passe que je vous emmerde, monsieur. Vous, votre affreux boudin de femme, et votre sale chat.
0: Oh! Vous savez à qui vous parlez?
1: Au gros tas que je croise tous les jours dans l'escalier.

0: C'est parti.
1: J'ai peur.
2: Non, la stratégie est excellente.
1: C'est pas la stratégie qui m'inquiète, c'est le stratège.
2: Ça sonne.
1: Mettez-le au parleur.
2: Espérons qu'ils n'ont pas encore consommé.
1: Chut.
2: Il y a peut-être mieux à faire.
1: Oh, chut.
3: Allô?
0: Pascal Monod?
3: Oui?
2: Il a la voix fatiguée. C'est pas bon signe.
0: Oh. Pardon de vous déranger. Je vous appelle de la part de Jean-Paul Roussin.
3: Oui?
0: Il a tenté de vous joindre avant de prendre l'avion. Il avait un message urgent pour vous.
3: Je vous écoute.
0: Brochant est au courant.
3: Quoi?
0: Pierre Brochant, il est au courant pour sa femme, il arrive chez vous pour tout casser.
2: Bravo, François, bravo.
3: Qui est à l'appareil?
0: Vous ne me connaissez pas, je suis un ami de Jean-Paul Roussin. Il m'a dit de vous dire que Brochant arrivait et qu'il n'était pas seul. Il a trois de ses copains avec lui et ils sont très costauds.
3: Mais il est malade, ce type, je ne suis pas avec sa femme.
0: Vous n'êtes pas avec Madame Brochant?
3: Mais non, elle s'est décommandée.
0: C'est pas ce que Roussin m'a dit. Lui, il m'a bien dit, il est avec Madame Brochant.
3: Mais pas du tout, je suis avec la femme de mon contrôleur fiscal. Un connard qui me persécute depuis des mois. Je suis en train de sauter sa femme. Je ne suis pas du tout avec Madame Brochant.
4: Est-ce que je peux utiliser votre téléphone, s'il vous plaît?
5: Mais je vous en prie.
4: Je faisais des courses du côté des Champs-Élysées cet après-midi. Et je lui ai dit, Charlotte, ça t'ennuie de porter ce formulaire au bureau de Monsieur Menot. Et voilà le résultat. Bonsoir, Monsieur Menot. Voulez-vous être assez aimable pour me passer Madame Cheval, je vous prie? Vous m'avez parfaitement reconnu, Monsieur Menot. Je vous vois demain matin à 9h, comme d'habitude. Et on reprend tout depuis le début. Et maintenant, passez-moi ma femme, je vous prie. Charlotte,

0: des faux gendarmes, des faux pompiers, un faux barrage de police.
1: Arthur.
0: Oui.
1: Heureusement que tu m'avais dit qu'il n'y avait personne d'autre sur le coup. Mmh.

0: T'as vu ça? Ils bossent comme des dieux, ces mecs.
1: Très bien, mais dépêche-toi de les payer. Je te jure, je préfère encore les tuer.
0: Super. Attends. Y a pas de fermeture éclair?
1: Quoi?
0: Oh non, ils ont oublié les fermetures éclair, je crois pas. Non, t'as oublié la fermeture éclair.
2: T'as pas dit Jeep?
1: Qu'est-ce qu'il dit là?
0: Non, je sais pas, attends. La fermeture éclair, tu l'as oublié?
2: T'as pas dit Jeep? Donner argent.
0: Non, pas argent. Il me faut le zip, tu comprends ça?
2: T'as pas dit Jeep?
0: Non, attends, y a pas besoin de dire zip. C'est normal qu'il y ait un zip sur un blouson. Un blouson, ça a toujours un zip, c'est normal.
2: T'as pas dit Jeep?
0: Arrête de me prendre pour un con, hein.
2: Donner argent!
0: Il faut les zips pour ce soir. T'as compris? Capichi?
1: Attends, Eddie, y en a un qui me regarde bizarrement, leur donneur ce qu'ils veulent pour les zips en ce cas.
0: Non mais pas question, je vais pas me laisser enculer, non? Non, dis donc, ouais. J'ai tout misé dans cette affaire, moi.
1: Tu nous fais chier, Eddie, donne-leur ce qu'ils demandent et on se casse.
2: C'est vraiment quoi là?

0: Les filles, votre mère et moi, on va divorcer. Pleurez pas. Je sais que ça fait mal et que c'est difficile à comprendre. Je sais pas ce que votre mère vous a raconté, mais je vais vous expliquer ma version dans des mots que vous comprenez. Je vois que t'as une jolie poupée. C'est à toi, non?
1: Oui.
0: Dis-moi, tu l'aimes, ta poupée?
1: Oui.
0: Oui, tu l'adores?
1: Oui.
0: Ah oui, c'est bien normal. Et si je t'annonçais un jour que tu pourrais plus jamais jouer avec d'autres poupées que celle-là? Qu'est-ce que ça te ferait?
1: Je serais triste.
0: Tu serais triste? C'est sûr, parce qu'il y a un tas d'autres poupées dans ta chambre. Sauf que si tu joues avec les autres, tu pourras plus toucher à cette poupée-là. Même si celle-là veut plus jouer avec toi depuis un bout de temps. Au fond, vous vivez dans le déni. Il y a d'autres poupées qui te plaisent. Chaque année, il y en a des nouvelles sur le marché. Tu veux une hôtesse de l'air?
1: Ouais.
0: Ou bien une poupée serveuse légèrement grassouillette?
1: Ouais.
0: Ou encore une poupée qui est en fait la meilleure amie de cette poupée-là?
1: Oui.
0: Avouez que ça vous plairait?
1: Ouais.
0: Ou une avec laquelle vous jouez une fois et revoyez jamais?
1: Ouais.
0: Ou disons que votre ami joue avec une poupée un soir et il a besoin de vous pour que vous veniez vous occuper d'une autre poupée. Vous en aviez pas envie, mais vous dites oui parce que votre ami s'abuse et vous voulez pas rester là et laisser l'autre poupée toute seule.
1: Ouais.
0: C'est pour ça que votre maman et moi on divorce. La monogamie, ce n'est pas réaliste.
2: La monogamie, ce n'est pas réaliste.
0: Encore.
2: La monogamie, ce n'est pas réaliste.

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0: C'est bon, on a de quoi faire connaissance. Je sais pas pourquoi, mais ça me démange de le balancer. Pour voir.
1: C'est vrai que c'est tentant, puisqu'on est là.
2: Vous n'avez pas le droit.
1: Mais on plaisante, enfin, mais... Un peu de fantaisie. Hein? Je trouve qu'il se débrouille pas mal.
0: Imagine la place que ça ferait si on suspendait tous les cons.
1: Vaste programme.

0: Et Zola, il est verboten aussi?
1: Bien, Zola aussi verboten.
2: Brecht
1: verboten.
2: Hemingway
1: verboten.
2: Freud
1: verboten.
2: Hitler
1: verboten. Nein, das ist mein Kampf.
0: Juif vous êtes?
1: Juif vous avez l'air.
3: Faut mettre l'adjectif à la fin, pas au début.
2: Was?
3: On dit pas juif vous avez l'air, mais vous avez l'air juif. Si je vous dis con vous avez l'air, c'est pas français. C'est juste, mais c'est pas français.

0: Ça fait longtemps que j'attends ce moment. Depuis 10 ans exactement. Depuis ce jour où vous avez assassiné mon ami, le colonel von Umsprank.
1: Von
0: Umsprank. Le colonel Hermann von Umsprank. Un Waffen-SS.
1: Je ne vois pas.
0: Mais si. Un grand brun.
1: Je vais vous avouer une chose, Möller. J'ai tué tellement de nazis que je n'ai vraiment pas eu le temps de compter. En revanche, j'y ai pris toujours beaucoup de plaisir.

0: ans qu'on en rêve. Depuis Los Angeles. 4 ans de boulot, de sueur, de souffrance, d'espoir. Alors je vais parler me trimballer à 200 km de Munich pour chaperonner un monde qui m'a demandé un autographe dans un train. Alors quoi, merde?
1: On peut pas le laisser comme ça tout de même.
2: Où est-il, exactement?
1: Près d'un village qui s'appelle Knussen.
3: On ne peut pas abandonner cet enfant. Vous avez déjà sauté en parachute?
1: Non, mais je peux essayer.
0: Qu'est-ce que vous déconnez là? Je peux essayer, elle va se péter les deux jambes en plus.

0: Dites-moi, plus personne ne me parle d'oseille?
1: Vous ne semblez pas avoir bien compris. Il ne s'agissait pas de choisir entre la médaille et l'oseille, mais entre la médaille et la tôle. Moi, je vous aurais foutu dedans. À perpète, en haute surveillance.
0: Vous savez quelle différence il y a entre un con et un voleur?
1: Non.
0: Un voleur, de temps en temps, ça se repose.

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1: Des travaux sont à prévoir sur les grands axes de Haute-Vienne. La route nationale 21 et la 20 sont concernées par des opérations d'entretien jusqu'à vendredi. Des restrictions de circulation sont aussi mises en place sur la RN 141 du 22 avril au 7 mai. Le but, réparer la chaussée entre les échangeurs 62 et 65. Des déviations seront installées, mais des ralentissements sont à prévoir aux heures de pointe. Prudence donc sur les routes dans les prochaines semaines. Un projet agrivoltaïque vient d'être validé en Charente malgré les oppositions. Une décision prise par la préfecture en dépit d'un avis défavorable lors de l'enquête publique. Portée par l'entreprise Mana Energy, le projet envisage 26 000 panneaux solaires sur 22 hectares à Puy-Charenton, sur la commune de Lessac. L'association locale Racine va déposer un recours contentieux au tribunal administratif de Poitiers. La sécurité va être renforcée à Limoges. En déplacement vendredi, le ministre de la Sécurité a annoncé plusieurs mesures. L'État prévoit entre autres une enveloppe de 200 000 euros pour l'installation de nouvelles caméras de vidéoprotection. Mais Jean-Didier Berger venait aussi détailler les grands axes du nouveau projet de loi Riposte. Dans le viseur de ce dispositif notamment, les rodéos urbains, l'usage d'armes, mais aussi le trafic de stupéfiants. Concrètement, cela devrait se traduire par l'augmentation des amendes, de nouveaux outils pour lire les plaques d'immatriculation ou encore l'augmentation du nombre de policiers et de gendarmes. Une ambulance est partie de Limoges samedi vers l'Ukraine. Trois bénévoles de l'association Ukrainka vont livrer 200 kilos de matériel médical et humanitaire sur place. Un périple rendu possible grâce à une vaste collecte de dons. Leur arrivée est prévue pour demain. Deux films tournés en Haute-Vienne sont sélectionnés pour le Festival de Cannes. Ces œuvres se trouvent parmi les prétendants à la Palme d'Or. Le long-métrage Notre Salut d'Emmanuel Marre évoque le comportement des fonctionnaires sous le régime de Vichy. De son côté, le film Histoire de la nuit de Léa Misus est une adaptation du roman de Laurent Mauvignier. C'est une ferme de la Croix sur Gartempe qui a prêté son décor à ce thriller. Le château de Montbrun a trouvé preneur. Le monument historique de Dournazac était en vente depuis plusieurs décennies. On ignore pour le moment l'identité du repreneur ainsi que son projet pour le site. Un mot de sport pour terminer. Le

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0: n'est toujours pas fixé, on est toujours contenu et nous travaillons pour justement aller vers un feu fixé dans les prochains jours.
1: Et si 4 communes dont Lesches-Cap-Ferré restent ce midi vidées de leurs habitants, 198 000 personnes évacuées sur 220 000 au total ont pu regagner leur domicile dans le département. C'est le cas notamment de la commune du Barp où les élus sont mobilisés pour accélérer le retour à la normale, à l'image du premier adjoint Jacques Moretto.
2: Il a fallu s'assurer d'une part que tout repartait rapidement, ce qui a été le cas, hein, puisque par exemple la pharmacie, on lui a dit que feu vert dans la matinée, s'est mise en œuvre pour réouvrir à 14h30, parce que c'est quand même très important une pharmacie. Bon, pareil, les deux grandes surfaces qu'on avait ont réouvert très rapidement. L'autre sujet important, c'est toutes les personnes évacuées, les personnes fragiles en particulier. On s'occupe à les faire revenir, à mettre en place les moyens pour rapatrier tout le monde, ceux qui, en l'occurrence, ont été hébergés. Par exemple, à Villandreau, on les accompagne pour revenir.
1: Notez que 20 départements, principalement dans le sud-est, les Alpes, la vallée du Rhône et la Corse, sont placés ce samedi en vigilance orange pour canicule. Des fortes chaleurs en plein week-end de chassé-croisé. La journée est classée noire par bison futé. 300 km de bouchons cumulés ont été enregistrés en début de matinée, notamment dans la vallée du Rhône. Dans le reste de l'actualité, l'Iran accuse les États-Unis de favoriser l'escalade des tensions. Hier, Donald Trump a menacé de frapper l'Iran très fort et plusieurs médias américains affirment que Washington envisage de nouveaux bombardements massifs ce week-end, notamment contre des infrastructures énergétiques. Téhéran met en garde également les alliés des États-Unis dans la région, leur demandant de reconsidérer leur coopération. 67 migrants sont morts en tentant de rejoindre la province espagnole de Ceuta à la nage. Nouveau bilan dressé par les autorités espagnoles ce matin. Alors que la crise migratoire dans l'enclave a atteint hier un niveau sans précédent, 60 000 migrants venus du Maroc ont traversé la frontière, ce qui provoque une crise diplomatique à l'échelle de l'UE. La France et l'Italie ont notamment annoncé un renforcement de leur contrôle aux frontières. Le Premier ministre espagnol Pedro Sanchez dénonce ce matin l'attitude, je cite, « égoïste » de certains pays de l'UE et réclame une réunion en urgence des ministres des 27. On passe au sport. Le Tour de France Femmes s'élance cet après-midi en Suisse. 137 km autour de Lausanne pour cette première étape. 9 au total attendent les coureuses jusqu'à l'arrivée finale prévue à Nice. Et Louis Crépeau, la star très attendue, c'est évidemment la tenante du titre, la Française Pauline Ferrand-Prévot.
3: Oui, après sa démonstration l'an dernier, la championne olympique de cross-country à Paris en 2024 se met en route pour un doublé sur le Tour. Pauline Ferrand-Prévot qui arrive en grande forme après une première partie d'année très maîtrisée, des podiums sur Paris-Roubaix et le Tour des Flandres, et puis du repos depuis 3 mois. Mais attention à une grande rivale, battue depuis 2 ans, Demi Vollering est revancharde et elle aussi en très grande forme. Le parcours pourrait lui profiter avec un contre-la-montre taillé pour elle en Bourgogne. Un duel très attendu entre les deux meilleures coureuses du monde et notamment

c'est donc cet après-midi à 14h40. Et puis, un ancien rédacteur en chef d'M6 à la tête des Girondins de Bordeaux, l'homme d'affaires Dominique Delport, s'annonce sur X comme le futur président du club bordelais, tout juste racheté par le fonds britannique Sparta Capital, un rachat qui pourrait lui permettre d'éviter la liquidation judiciaire. C'est la fin de cette édition. Excellent après-midi à tous.

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0: mesures d'évacuation préventive ou de confinement ont été levées, même si la journée a encore été chargée hier pour les pompiers. Écoutez le préfet du département, Simon Babre, qui a fait le point hier soir.
1: On a déploré quelques reprises, deux principales reprises de feu qui ont pu être traitées grâce aux moyens aériens qui étaient prépositionnés, qui étaient prévus, et aux 1500 sapeurs-pompiers que nous avons sur l'ensemble du périmètre qui étaient au sol, prêts à intervenir également. Ce qui fait que la surface a un peu progressé. Nous étions à 1800 hectares brûlés, nous sommes désormais à 1850 hectares en cette fin de journée, en cette fin de dimanche. Et une maison détruite de plus. Donc le bilan des maisons détruites passe à 41. Pour vous le savez, 70 maisons impactées, dont 41 détruites.
0: Et de bonnes nouvelles également du côté de l'Aude. L'incendie qui s'est déclenché au bord de l'autoroute A61 hier est désormais fixé. Une centaine d'hectares a été touchée. Les pompiers mobilisés dans plusieurs régions encore face à ces feux de végétation, mais ils ont aussi été déployés hier en Moselle. 30 000 personnes sont restées confinées pendant plusieurs heures à cause d'un incendie qui s'est déclaré dans un entrepôt. Le point avec vous, Valdemar Delage.
2: Oui, il est aux alentours de 9h30 en ce dimanche matin quand le ciel de Gandrange, petite commune au nord de Metz, se charge d'un large panache de fumée noire. Rapidement, l'air devient irrespirable, comme en témoignent les riverains, en cause l'incendie d'un entrepôt de l'entreprise Suez, un site classé Seveso, c'est-à-dire qu'il présente des risques de catastrophe industrielle. Décision est alors prise de confiner les habitants de la ville, mais aussi ceux des communes alentours dans cet ancien bassin sidérurgique. 30 000 personnes restent cloîtrées chez elles, menacées par les émanations de fumée toxique. 130 pompiers interviennent, dont des unités spécialisées. Le feu dont

0: puis pour sensibiliser aux comportements favorables à la santé dans un contexte de vieillissement de la population et d'explosion des maladies chroniques. En bref, à l'étranger, Donald Trump annonce la reprise des négociations avec l'Iran, déclaration du président américain après avoir suspendu ces dernières heures les bombardements sur la région. Il se dit en pleine forme à 80 ans, le président brésilien Lula se porte candidat pour un quatrième et dernier mandat. Et puis, deuxième victoire de suite pour Lorena Wiebes sur le Tour de France Femmes. La néerlandaise conserve son maillot jaune après son succès hier soir à Genève au sprint une nouvelle fois. De son côté, la jeune française Océane Maé a toujours le maillot à poids de meilleure grimpeuse sur les épaules après une journée plus compliquée pour elle. Alors, elle profite avant une troisième étape qui s'annonce plus compliquée aujourd'hui entre la Suisse et la France. Elle a pris la parole après la course hier soir. Écoutez.
1: C'était complètement fou. Les jambes répondaient pas aussi bien qu'hier, mais par contre le public était encore plus incroyable. C'était vraiment génial. J'ai eu beaucoup de soutien sur le bord des routes. C'était top. Après bon voilà, j'avais pas forcément récupéré d'hier, donc compliqué d'aller marquer des points, mais du coup je suis contente de garder le maillot quand même. La bataille continue. On sait très bien que sur le tour il y a des jours avec et des jours sans. J'espère que demain ce sera avec, parce qu'on a un beau programme dès le début de l'étape. Il y a déjà 10 points à aller marquer dès le tout début, donc va falloir se battre. Comme d'habitude, on va donner le maximum.
0: Et oui, ça va grimper aujourd'hui, Océane Maé le sait. Après deux étapes 100% suisse, le Tour de France Femmes passe la frontière. Troisième étape entre Genève et Poligny dans le Jura. Un peu plus de 156 km avec au programme notamment le col de la Faucille dès le début du parcours. Voilà pour l'info, très bon début de semaine à tous.
2: André, regarde!
3: Il pleut chez moi, monsieur!
4: Il pleut chez vous? Mais c'est exprès!
3: Mais je vais monter, vous corrigez, monsieur! Je vais monter!
4: Mais bien sûr, montez donc!
3: Quoi?
4: Espèce de lavette! Dégonflé! Pauvre type! Cornichon!

0: crois que c'est la dysenterie.
1: Pourquoi t'appelles pas ça la chiasse?
2: Ah, parce que la chiasse, ça veut dire la courante. Ça veut dire la pétoche. La dysenterie, c'est technique. C'est dans les manuels.

0: ça, qu'est-ce que je compte faire? Ce que je dois faire est déjà fait. Les barrages, les indiques, les rafles. On a fait des descentes dans tous les meublés, les villas inhabitées. On interroge les maniaques.
1: Quand tu réponds ça aux familles, on t'a jamais claqué la gueule?
0: Je ne négocierai jamais, tu entends? Jamais avec les kidnappeurs. Des fois, ça t'arrange que ce soit un flic honnête, des fois non, ben tant pis.
1: Tu ne raisonnes plus, je te comprends. Tu foutrais tout notre plan en l'air pour récupérer ta fille. Je répète, je te comprends.
2: Et tu es prêt à me couillonner?

0: des faux gendarmes, des faux pompiers, un faux barrage de police.
1: Arthur.
0: Oui.
1: Heureusement que tu m'avais dit qu'il n'y avait personne d'autre sur le coup.

0: T'as vu ça? Ils bossent comme des dieux, ces mecs.
1: Très bien, mais dépêche-toi de les payer. Je te jure, je préfère encore les tuer.
0: Super. Attends. Y a pas de fermeture éclair?
1: Quoi?
0: Oh non, ils ont oublié les fermetures éclair, je crois pas. Non, t'as oublié la fermeture éclair.
2: T'as pas dit Jeep?
1: Qu'est-ce qu'il dit là?
0: Non, je sais pas, attends. La fermeture éclair, tu l'as oublié?
2: T'as pas dit Jeep? Donner argent.
0: Non, pas argent. Il me faut le zip, tu comprends ça?
2: T'as pas dit Jeep?
0: Non, attends, y a pas besoin de dire zip. C'est normal qu'il y ait un zip sur un blouson. Un blouson, ça a toujours un zip, c'est normal.
2: T'as pas dit Jeep?
0: Arrête de me prendre pour un con, hein.
2: Donner argent.
0: Il faut les zips pour ce soir. T'as compris? Capichi?
1: Attends, Eddie, y en a un qui me regarde bizarrement, leur donneur ce qu'ils veulent pour les zips en ce cas.
0: Mais non, mais pas question, je vais pas me laisser enculer, non? Non, mais dis donc, ouais. J'ai tout mis dans cette affaire, moi.
1: Tu nous fais chier, Eddie, donne-leur ce qu'ils demandent et on se casse.
2: C'est quoi, quoi, là? Là, quoi, là? Ton quoi, là? Argent! Donnez argent!

C'est trop calme. J'aime pas trop beaucoup ça. Je préfère quand c'est un peu...

0: C'est parti.
1: J'ai peur.
2: Non, la stratégie est excellente.
1: C'est pas la stratégie qui m'inquiète, c'est le stratège.
2: Ça sonne.
1: Mettez-le au parleur.
2: Espérons qu'ils n'ont pas encore consommé.
1: Chut.
2: Il y a peut-être mieux à faire.
1: Oh, chut.
3: Allô?
0: Pascal Menot?
3: Oui?
2: Il a la voix fatiguée. C'est pas bon signe.
0: Oh. Pardon de vous déranger. Je vous appelle de la part de Jean-Paul Roussin.
3: Oui?
0: Il a tenté de vous joindre avant de prendre l'avion. Il avait un message urgent pour vous.
3: Je vous écoute.
0: Brochant est au courant.
3: Quoi?
0: Pierre Brochant, il est au courant pour sa femme, il arrive chez vous pour tout casser.
2: Bravo, François, bravo.
3: Qui est à l'appareil?
0: Vous ne me connaissez pas, je suis un ami de Jean-Paul Roussin. Il m'a dit de vous dire que Brochant arrivait et qu'il n'était pas seul. Il a trois de ses copains avec lui et ils sont très costauds.
3: Mais il est malade, ce type, je suis pas avec sa femme.
0: Vous n'êtes pas avec Madame Brochant?
3: Mais non, elle s'est décommandée.
0: C'est pas ce que Roussin m'a dit. Lui, il m'a bien dit, il est avec Madame Brochant.
3: Mais pas du tout, je suis avec la femme de mon contrôleur fiscal. Un connard qui me persécute depuis des mois. Je suis en train de sauter sa femme. Je ne suis pas du tout avec Madame Brochant.
4: Est-ce que je peux utiliser votre téléphone, s'il vous plaît?
5: Mais je vous en prie.
4: Je faisais des courses du côté des Champs-Élysées cet après-midi. Et je lui ai dit, Charlotte, ça t'ennuie de porter ce formulaire au bureau de Monsieur Menot. Et voilà le résultat. Bonsoir, Monsieur Menot. Voulez-vous être assez aimable pour me passer Madame Cheval, je vous prie? Vous m'avez parfaitement reconnu, Monsieur Menot. Je vous vois demain matin à 9h, comme d'habitude. Et on reprend tout depuis le début. Et maintenant, passez-moi ma femme, je vous prie. Charlotte, non, ne m'explique rien. Je veux que tu quittes cet endroit immédiatement, tu m'entends? À la seconde. Comment? Bah, bien sûr que tu te rhabilles, évidemment que tu te rhabilles.

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1: Il est 11h.
2: Bonjour à tous, 30 départements en vigilance orange aujourd'hui, 20 pour la canicule. C'est l'est et le sud-est de l'Hexagone qui sont concernés du territoire de Belfort jusqu'au bord de la Méditerranée. Mais attention également aux orages dans l'ouest du pays. 10 départements sont désormais en alerte pour cet après-midi. L'Aude, le Cantal et l'Aveyron viennent s'ajouter à la liste en cette fin de matinée. Dans le même temps, dans le Var qui est concerné par l'alerte canicule, la nuit a été plutôt calme mais le feu n'est toujours pas maîtrisé ni fixé en ce début de semaine. Avec une baisse des températures cette nuit et une remontée du taux d'humidité, les opérations ont été plus efficaces ces dernières heures. 1500 pompiers sont toujours mobilisés sur le terrain pour éviter de nouvelles reprises de feu. Du côté de la Gironde, plus que quelques heures de patience pour les habitants de l'Eche Cap-Ferret de plusieurs quartiers du Porge. Ils vont pouvoir retrouver leurs habitations cet après-midi après plusieurs jours d'angoisse face aux flammes. La surface brûlée en Gironde n'a pas évolué. Dans le reste de l'actualité, aucune discussion en cours avec

0: C'est bon, on a de quoi faire connaissance. Je sais pas pourquoi, mais ça me démange de le balancer. Pour voir.
1: C'est vrai que c'est tentant, puisqu'on est là.
2: Vous n'avez pas le droit.
1: Mais on plaisante, enfin, mais... Un peu de fantaisie. Je trouve qu'il se débrouille pas mal.
0: Imagine la place que ça ferait si on suspendait tous les cons.
1: Vaste programme.

0: Les filles, votre mère et moi, on va divorcer. Pleurez pas. Je sais que ça fait mal et que c'est difficile à comprendre. Je sais pas ce que votre mère vous a raconté, mais je vais vous expliquer ma version dans des mots que vous comprenez. Je vois que tu as une jolie poupée. C'est à toi, non?
1: Oui.
0: Dis-moi, tu l'aimes, ta poupée?
1: Oui.
0: Oui, tu l'adores?
1: Oui.
0: Ah oui, c'est bien normal. Et si je t'annonçais un jour que tu pourrais plus jamais jouer avec d'autres poupées que celle-là, qu'est-ce que ça te ferait?
1: Je serais triste.
0: Tu serais triste, c'est sûr. Parce qu'il y a un tas d'autres poupées dans ta chambre. Sauf que si tu joues avec les autres, tu pourras plus toucher à cette poupée-là. Même si celle-là veut plus jouer avec toi depuis un bout de temps. Au fond, vous vivez dans le déni. Il y a d'autres poupées qui te plaisent. Chaque année, il y en a des nouvelles sur le marché. Tu veux une hôtesse de l'air?
1: Ouais.
0: Ou bien une poupée serveuse légèrement grassouillette?
1: Ouais.
0: Ou encore une poupée qui est en fait la meilleure amie de cette poupée-là?
1: Oui.
0: Avouez que ça, ça vous plairait?
1: Ouais.
0: Ou une avec laquelle vous jouez une fois et revoyez jamais?
1: Ouais.
0: Ou disons que votre ami joue avec une poupée un soir et il a besoin de vous pour que vous veniez vous occuper d'une autre poupée. Vous en aviez pas envie, mais vous dites oui parce que votre ami s'abuse et vous voulez pas rester là et laisser l'autre poupée toute seule.
1: Ouais.
0: C'est pour ça que votre maman et moi on divorce. La monogamie, ce n'est pas réaliste.
2: La monogamie, ce n'est pas réaliste.
0: Encore.
2: La monogamie, ce n'est pas réaliste.

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0: Ça fait longtemps que j'attends ce moment. Depuis 10 ans exactement. Depuis ce jour où vous avez assassiné mon ami, le colonel von Umsprank.
1: Von
0: Umsprank. Le colonel Hermann von Umsprank. Un Waffen-SS.
1: Je ne vois pas.
0: Mais si. Un grand brun.
1: Je vais vous avouer une chose, Möller. J'ai tué tellement de nazis que je n'ai vraiment pas eu le temps de compter. En revanche, j'y ai pris toujours beaucoup de plaisir.

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0: 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Il est midi.
1: Bonjour à toutes et tous. Des conditions défavorables attendues cet après-midi dans le Var. L'inquiétude des pompiers pour ce feu toujours en cours sur le secteur du Gros Bessillon. Ils sont 1500 déployés sur cet incendie et des reprises de feu sont en cours, indique la préfecture. Depuis vendredi, plus de 1850 hectares ont été parcourus par les flammes et on compte 70 maisons touchées et une quarantaine totalement détruites. Pendant ce temps, en Gironde, le retour des derniers habitants évacués, ceux de Porges cet après-midi comme ceux de Lège vont pouvoir retrouver leur maison avant ceux de la presqu'île du Cap Ferré en début de soirée. Pour l'incendie, la situation reste stable. Il est fixé mais pas encore éteint. Et ce matin, des orages ont éclaté sur la Gironde et sur la Charente-Maritime et ils vont s'intensifier cet après-midi. 10 départements du sud-ouest de la Dordogne jusqu'à l'Aude seront placés en alerte par Météo France. Vigilance orange à partir de 16h pour ce phénomène localement violent entre les Pyrénées et le Massif central. Notez aussi qu'à l'est, 20 départements sont toujours en vigilance canicule. Elle sera levée ce soir sur les Hautes-Alpes et sur les Alpes de Haute-Provence. 488 euros, c'est le budget moyen pour les familles pour la rentrée scolaire. Budget en hausse, 79 euros de plus qu'en 2025, selon l'étude CSA pour Cofidis publiée aujourd'hui. Et ce sont près de 46% des parents qui se disent en difficulté face à ces dépenses. Notez que les plus modestes vont recevoir l'allocation de rentrée scolaire dans 2 semaines, le 18 août. Du cyclisme et après le Tour de France, objectif Tour d'Espagne pour Tadej Pogacar. L'équipe du Slovène, victorieux à Paris pour la 5e fois, annonce qu'il participera cette année à la Vuelta. Une première depuis 2019. La course débutera à Monaco le 22 août prochain. Enfin, du côté du Tour de France Femmes, 3e étape en montagne avec 157 km entre Genève en Suisse et Poligny dans le Jura. Le départ du peloton est prévu un peu avant 13h30. C'est la fin de ce flash. Bonne journée.
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0: 4 ans qu'on en rêve. Depuis Los Angeles. 4 ans de boulot, de sueur, de souffrance, d'espoir. Alors je vais parler me trimballer à 200 km de Munich pour chaperonner un môme qui m'a demandé un autographe dans un train. Alors quoi, merde?
1: On peut pas le laisser comme ça tout de même.
2: Où est-il, exactement?
1: Près d'un village qui s'appelle Knussen.
3: On ne peut pas abandonner cet enfant. Vous avez déjà sauté en parachute?
1: Non, mais je peux essayer.
0: Qu'est-ce que vous déconnez là? Je peux essayer, elle va se péter les deux jambes en plus.

0: dites-moi, plus personne ne me parle d'oseille.
1: Vous ne semblez pas avoir bien compris. Il ne s'agissait pas de choisir entre la médaille et l'oseille, mais entre la médaille et la tôle. Moi, je vous aurais foutu dedans. À perpète, en haute surveillance.
0: Vous savez quelle différence il y a entre un con et un voleur?
1: Non.
0: Un voleur, de temps en temps, ça se repose.

0: Charente-Maritime et ils vont s'intensifier cet après-midi. 10 départements du sud-ouest de la Dordogne jusqu'à l'Aude seront placés en alerte par Météo France. Vigilance orange à partir de 16h pour ce phénomène localement violent entre les Pyrénées et le Massif central. Notez aussi qu'à l'est, 20 départements sont toujours en vigilance canicule. Elle sera levée ce soir sur les Hautes-Alpes et sur les Alpes de Haute-Provence. 488 euros, c'est le budget moyen pour les familles pour la rentrée scolaire. Budget en hausse, 79 euros de plus qu'en 2025, selon l'étude CSA pour Cofidis publiée aujourd'hui. Et ce sont près de 46% des parents qui se disent en difficulté face à ces dépenses. Notez que les plus modestes vont recevoir l'allocation de rentrée scolaire dans 2 semaines, le 18 août. Du cyclisme et après le Tour de France, objectif Tour d'Espagne pour Tadej Pogacar. L'équipe du Slovène victorieux à Paris pour la 5e fois annonce qu'il participera cette année à la Vuelta. Une première depuis 2019. La course débutera à Monaco le 22 août prochain. Enfin, du côté du Tour de France femmes, 3e étape en montagne avec 157 km entre Genève en Suisse et Poligny dans le Jura. Le départ du peloton est prévu un peu avant 13h30. C'est la fin de ce flash. Bonne journée.
1: C'est pas avec tes robots que tu me faisais le plus chier. Avec tes piles. Les piles allemandes n'allaient pas sur les robots japonais. Je sais même pas si les piles bretonnes allaient sur les robots vergnats.

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Bonjour à toutes et tous. Des conditions défavorables attendues cet après-midi dans le Var. L'inquiétude des pompiers pour ce feu toujours en cours sur le secteur du Gros Bessier.

0: 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Il est 13h. 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
1: Des travaux sont à prévoir sur les grands axes de Haute-Vienne. La route nationale 21 et la 20 sont concernées par des opérations d'entretien jusqu'à vendredi. Des restrictions de circulation sont aussi mises en place sur la RN 141 du 22 avril au 7 mai. Le but, réparer la chaussée entre les échangeurs 62 et 65. Des déviations seront installées, mais des ralentissements sont à prévoir aux heures de pointe. Prudence donc sur les routes dans les prochaines semaines. Un projet agrivoltaïque vient d'être validé en Charente malgré les oppositions. Une décision prise par la préfecture en dépit d'un avis défavorable lors de l'enquête publique. Porté par l'entreprise Mana Énergie, le projet envisage 26 000 panneaux solaires sur 22 hectares à Puy-Charenton, sur la commune de Lessac. L'association locale Racine va déposer un recours contentieux au tribunal administratif de Poitiers. La sécurité va être renforcée à Limoges. En déplacement vendredi, le ministre de la Sécurité a annoncé plusieurs mesures. L'État prévoit entre autres une enveloppe de 200 000 euros pour l'installation de nouvelles caméras de vidéoprotection. Mais Jean-Didier Berger venait aussi détailler les grands axes du nouveau projet de loi Riposte. Dans le viseur de ce dispositif notamment, les rodéos urbains, l'usage d'armes, mais aussi le trafic de stupéfiants. Concrètement, cela devrait se traduire par l'augmentation des amendes, de nouveaux outils pour lire les plaques d'immatriculation ou encore l'augmentation du nombre de policiers et de gendarmes. Une ambulance est partie de Limoges samedi vers l'Ukraine. Trois bénévoles de l'association Ukrainka vont livrer 200 kilos de matériel médical et humanitaire sur place. Un périple rendu possible grâce à une vaste collecte de dons. Leur arrivée est prévue pour demain. Deux films tournés en Haute-Vienne sont sélectionnés pour le Festival de Cannes. Ces œuvres se trouvent parmi les prétendants à la Palme d'Or. Le long-métrage Notre Salut d'Emmanuel Mar évoque le comportement des fonctionnaires sous le régime de Vichy. De son côté, le film Histoire de la nuit de Léa Misus est une adaptation du roman de Laurent Mauvignier. C'est une ferme de la Croix-sur-Gartempe qui a prêté son décor à ce thriller. Le château de Montbrun a trouvé preneur. Le monument historique de Dournazac était en vente depuis plusieurs décennies. On ignore pour le moment l'identité du repreneur ainsi que son projet pour le site. Un mot de sport pour terminer. Le complexe du Chalet à Saint-Junien a accueilli la finale du terroir limousin hier. Le rassemblement Saint-Thierry-la-Perche au Vézère y a inscrit un doublé face à Ussel. Alors que l'équipe de réserve régionale 1 s'est imposée 19-12 le matin, le groupe A a lui aussi triomphé l'après-midi avec un score de 40-28. Bon lundi à toutes et à tous.

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0: alors que le vent se renforce. Lors d'un point presse, il a évoqué une légère reprise du feu ce matin. Dans l'Aude, en revanche, l'incendie près de Carcassonne a été fixé dans la soirée. 70 hectares brûlés à proximité de l'A61. L'autoroute a pu rouvrir dans les deux sens la nuit dernière. Notez enfin à propos des incendies que les habitants de Porge et de Lèche-Cap-Ferré vont pouvoir rentrer chez eux à partir de cet après-midi. Ils avaient été évacués il y a une douzaine de jours. Le recours de Xenia Fedorova contre son arrêté d'expulsion rejeté par la justice administrative. Cette chroniqueuse pro-russe s'est assignée à résidence depuis mercredi dernier, visée par une expulsion du territoire et le gel de ses avoirs. Le tribunal administratif de Paris estime que la condition d'extrême urgence ne pouvait être retenue concernant son recours. Le démenti de l'Iran après l'annonce de la reprise des négociations. Des pourparlers avaient été annoncés pour cet après-midi par Donald Trump, le président américain, contredit par le ministère des Affaires étrangères iranien. Nous ne négocions pas avec les États-Unis en ce moment. Il évoque des discussions avec Oman pour sécuriser un passage dans le détroit d'Ormuz. Enfin, les places de l'Accor Arena se sont arrachées en quelques minutes ce matin pour le show de Léna Situation. La célèbre influenceuse a annoncé la semaine dernière une date dans la salle parisienne le 31 août pour clore ses vlogs d'août, ses petites vidéos qu'elle publiait chaque jour pendant un mois depuis 10 ans. Léna Mafouf, de son vrai nom, a promis un spectacle unique pour célébrer cette décennie et dire au revoir à ses fans. Et c'est la fin de cette édition. Bon début d'après-midi à notre écoute.
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Bonjour, 375 individus dont 142 mineurs interpellés pour des enquêtes liées aux incendies. Le bilan du ministère de l'Intérieur ce lundi, et parmi eux, 36 ont été incarcérés. Dans le Var, des actes volontaires sont suspectés après des reprises de feu hier et la lutte contre l'incendie se poursuit aujourd'hui. Une nouvelle bataille selon le commandant des opérations de secours alors que le vent se renforce. Lors d'un point presse, il a évoqué une légère reprise du feu ce matin. Dans l'Aude, en revanche, l'incendie près de Carcassonne a été fixé dans la soirée. 70 hectares brûlés à proximité de l'A61. L'autoroute a pu rouvrir dans les deux sens la nuit dernière. Notez enfin à propos des incendies.

0: de ses avoirs. Le tribunal administratif de Paris estime que la condition d'extrême urgence ne pouvait être retenue concernant son recours. Le démenti de l'Iran après l'annonce de la reprise des négociations. Des pourparlers avaient été annoncés pour cet après-midi par Donald Trump. Le président américain contredit par le ministère des Affaires étrangères iranien. « Nous ne négocions pas avec les États-Unis en ce moment ». Il évoque des discussions avec Oman pour sécuriser un passage dans le détroit d'Ormuz. Enfin, les places de l'Accor Arena se sont arrachées en quelques minutes ce matin pour le show de Lena Situation. La célèbre influenceuse a annoncé la semaine dernière une date dans la salle parisienne le 31 août pour clore ses vlogs d'août, ses petites vidéos qu'elle publiait chaque jour pendant un mois depuis 10 ans. Lena Mafouf, de son vrai nom, a promis un spectacle unique pour célébrer cette décennie et dire au revoir à ses fans. Et c'est la fin de cette édition. Bon début d'après-midi à notre écoute.
1: Comment ça? Qu'est-ce que je compte faire? Ce que je dois faire est déjà fait. Les barrages, les indics, les rafles. On a fait des descentes dans tous les meublés. Les villas inhabitées. On interroge les maniaques.
2: Quand tu réponds ça aux familles, on t'a jamais claqué la gueule?
1: Je ne négocierai jamais, tu entends? Jamais avec les kidnappeurs. Des fois ça t'arrange que ce soit un flic honnête, des fois non, ben tant pis.
2: Tu ne raisonnes plus et je te comprends. Tu foutrais tout notre plan en l'air pour récupérer ta fille. Je répète, je te comprends.
3: Et tu es prêt à me couillonner à la première occasion?
1: Oh là là, oui, pas seulement toi. La casquette du préfet, le portefeuille du ministre, tout, tout va y passer, t'entends? Tout, si ça peut m'aider à retrouver Charlotte. Je ne peux pas entendre des conneries pareilles. Monsieur le divisionnaire, merde à la fin. Si les ravisseurs entrent en contact avec vous, je vous donne l'ordre.
2: Ouais, tu sais où tu peux t'écarrer tes ordres, dis, grosse.

0: Dans le Var aussi, les habitants évacués ont pu rentrer chez eux hier soir, mais le feu, lui, n'est pas encore fixé. Objectif pour les pompiers qui sont 1500 sur place, éviter toute reprise alors qu'un renforcement du vent est annoncé. Depuis vendredi, plus de 1800 hectares ont été parcourus par les flammes. Le Var qui reste en vigilance orange canicule ce lundi, tout comme une vingtaine de départements d'un large quart sud-est du territoire de Belfort jusqu'à la Corse. Sur le sud-ouest, on a une baisse des températures avec l'arrivée d'orages. Ils seront localement violents des Pyrénées au Massif central. 10 départements vont passer en vigilance orange à partir de 16h de l'Aude jusqu'à la Dordogne. La rentrée scolaire se profile, ce sera dans près d'un mois et plus de la moitié des parents, 56%, redoutent de manquer d'argent pour couvrir les dépenses liées à la rentrée. C'est ce que révèle aujourd'hui le baromètre CSA Cofidis. Il indique également que les dépenses moyennes des familles sont en hausse cette année de 79 euros à cause de l'inflation, notamment des fournitures scolaires. Notez que l'allocation de rentrée scolaire sera versée le 18 août à 3 millions de familles. Et puis c'est parti pour la troisième étape du Tour de France féminin. Départ de Genève pour 157 km jusqu'à Poligny dans le Jura. Première étape de montagne avec 4 ascensions au programme. C'est la néerlandaise Lorena Wiebes qui est en jaune après 2 victoires au sprint sur les 2 premières étapes. Et c'est la fin de ce flash. Bon après-midi.
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0: T'as vu ça? Ils bossent comme des dieux, ces mecs.
1: Très bien, mais dépêche-toi de les payer. Je te jure, je préfère encore les tuer.
0: Super. Attends. Y'a pas de fermeture éclair?
1: Quoi?
0: Oh non, ils ont oublié les fermetures éclair, je le crois pas. Non, t'as oublié la fermeture éclair.
2: T'as pas dit Jeep?
1: Qu'est-ce qu'il dit là?
0: Non, je sais pas, attends. La fermeture éclair, tu l'as oublié?
2: T'as pas dit Jeep? Donner argent.
0: Non, pas argent. Il me faut le zip, tu comprends ça?
2: T'as pas dit Jeep?
0: Non, attends, y'a pas besoin de dire zip. C'est normal qu'il y ait un zip sur un blouson. Un blouson, ça a toujours un zip, c'est normal.
2: T'as pas dit Jeep?
0: Arrête de me prendre pour un con, hein.
2: Donner argent!
0: Il faut les zip pour ce soir. T'as compris? Capichi?
1: Attends, Eddie, y'en a un qui me regarde bizarrement, leur donneur ce qu'ils veulent pour les zip en ce cas.
0: Non mais pas question, je vais pas me laisser enculer, non? Non, dis donc, ouais. J'ai tout misé dans cette affaire, moi.
1: Tu nous fais chier, Eddie, donne-leur ce qu'ils demandent et on se casse.
2: C'est quoi là? Là, quoi là? Ton quoi là? Argent! Donnez argent!

Bonjour à toutes, bonjour à tous. S'ils avaient dû abandonner leur maison en quelques minutes à l'approche des flammes, les habitants du Porche peuvent rentrer chez eux. Commune particulièrement dévastée par le méga-feu de Gironde avec plus de 180 maisons détruites. C'est le cas aussi des évacués de Lèche-Bourg, de retour cet après-midi avant ceux de la presqu'île de Lèche-Cap-Ferré, autorisés à retrouver leur logement à partir de 19h. Seul le retour des vacanciers dans les campings n'est pas encore autorisé. L'incendie, débuté le 22 juillet dernier, a détruit près de 42 000 hectares. Il ne progresse plus depuis ce week-end, mais il n'est pas

0: profil, ce sera dans près d'un mois et plus de la moitié des parents, 56%, redoutent de manquer d'argent pour couvrir les dépenses liées à la rentrée. C'est ce que révèle aujourd'hui le baromètre CSA Cofidis. Il indique également que les dépenses moyennes des familles sont en hausse cette année de 79 euros à cause de l'inflation, notamment des fournitures scolaires. Notez que l'allocation de rentrée scolaire sera versée le 18 août à 3 millions de familles. Et puis c'est parti pour la troisième étape du Tour de France féminin. Départ de Genève pour 157 km jusqu'à Poligny dans le Jura. Première étape de montagne avec 4 ascensions au programme. C'est la néerlandaise Lorena Wiebes qui est en jaune après 2 victoires au sprint sur les 2 premières étapes. Et c'est la fin de ce flash. Bon après-midi.
1: C'est trop calme. J'aime pas trop beaucoup ça. Je préfère quand c'est un peu trop, plus moins calme.

Les habitants du Porche peuvent rentrer chez eux, commune particulièrement dévastée par le méga-feu de Gironde avec plus de 180 maisons détruites. C'est le cas aussi des évacués de Lèche-Bourg, de retour cet après-midi avant ceux de la presqu'île de Lèche-Cap-Ferré, autorisés à retrouver leur logement à partir de 19h. Seul le retour des vacanciers dans les campings n'est pas encore autorisé. L'incendie, débuté le 22 juillet dernier, a détruit près de 42 000 hectares. Il ne progresse plus depuis ce week-end, mais il n'est pas totalement éteint. Dans le Var aussi, les habitants évacués ont pu rentrer chez eux hier soir, mais le feu, lui, n'est pas encore fixé. Objectif pour les pompiers qui sont 1500 sur place, éviter toute reprise alors qu'un renforcement du vent est annoncé. Depuis vendredi, plus de 1800 hectares ont été parcourus par les flammes. Le Var qui reste en vigilance orange canicule ce lundi, tout comme une vingtaine de départements d'un large quart sud-est du territoire de Belfort jusqu'à la Corse. Sur le sud-ouest, on a une baisse des températures avec l'arrivée d'orages. Ils seront localement violents des Pyrénées au Massif central. 10 départements vont passer en vigilance orange à partir de 16h de l'Aude jusqu'à la Dordogne. La rentrée scolaire se profile, ce sera dans près d'un mois et plus de la moitié des parents, 56%, redoutent de manquer d'argent pour couvrir les dépenses liées à la rentrée. C'est ce que révèle aujourd'hui le baromètre CSA Cofidis. Il indique également que les dépenses moyennes des familles sont en hausse cette année de 79 euros à cause de l'inflation, notamment des fournitures scolaires. Notez que l'allocation de rentrée scolaire sera versée le 18 août à 3 millions de familles. Et puis c'est parti pour la troisième étape du Tour de France féminin. Départ de Genève pour 157 km jusqu'à Poligny dans le Jura. Première étape de montagne avec 4 ascensions au programme. C'est la néerlandaise Lorena Wiebes qui est en jaune après 2 victoires au sprint sur les 2 premières étapes. Et c'est la fin de ce flash. Bon après-midi.

0: des faux gendarmes, des faux pompiers, un faux barrage de police.
1: Arthur.
0: Oui.
1: Heureusement que tu m'avais dit qu'il n'y avait personne d'autre sur le coup.

0: Les filles, votre mère et moi, on va divorcer. Pleurez pas, je sais que ça fait mal et que c'est difficile à comprendre. Je sais pas ce que votre mère vous a raconté, mais je vais vous expliquer ma version dans des mots que vous comprenez. Je vois que t'as une jolie poupée. C'est à toi, non?
1: Oui.
0: Dis-moi, tu l'aimes, ta poupée?
1: Oui.
0: Oui, tu l'adores?
1: Oui.
0: Ah oui, c'est bien normal. Et si je t'annonçais un jour que tu pourrais plus jamais jouer avec d'autres poupées que celle-là? Qu'est-ce que ça te ferait?
1: Je serais triste.
0: Tu serais triste, c'est sûr. Parce qu'il y a un tas d'autres poupées dans ta chambre. Sauf que si tu joues avec les autres, tu pourras plus toucher à cette poupée-là. Même si celle-là veut plus jouer avec toi depuis un bout de temps. Au fond, vous vivez dans le déni. Il y a d'autres poupées qui te plaisent. Chaque année, il y en a des nouvelles sur le marché. Tu veux une hôtesse de l'air?
1: Ouais.
0: Ou bien une poupée serveuse légèrement grassouillette?
1: Ouais.
0: Ou encore une poupée qui est en fait la meilleure amie de cette poupée-là?
1: Oui.
0: Avouez que ça vous plairait.
1: Ouais.
0: Ou une avec laquelle vous jouez une fois et revoyez jamais.
1: Ouais.
0: Ou disons que votre ami joue avec une poupée un soir et il a besoin de vous pour que vous veniez vous occuper d'une autre poupée. Vous en aviez pas envie, mais vous dites oui parce que votre ami s'abuse et vous voulez pas rester là et laisser l'autre poupée toute seule.
1: Ouais.
0: C'est pour ça que votre maman et moi on divorce. La monogamie, ce n'est pas réaliste.
2: La monogamie, ce n'est pas réaliste.
0: Encore.
2: La monogamie, ce n'est pas réaliste.

0: Ça fait longtemps que j'attends ce moment. Depuis 10 ans exactement. Depuis ce jour où vous avez assassiné mon ami, le colonel von Umsprank.
1: Von
0: Umsprank. Le colonel Hermann von Umsprank. Un Waffen-SS.
1: Je ne vois pas.
0: Mais si. Un grand brun.
1: Je vais vous avouer une chose, Möller. J'ai tué tellement de nazis que je n'ai vraiment pas eu le temps de compter. En revanche, j'y ai pris toujours beaucoup de plaisir.

0: cyclisme, c'est désormais officiel. Tadej Pogacar sera bien au départ de la Vuelta cette année. Le Slovène quintuple vainqueur du Tour de France n'a jamais encore remporté ce Tour d'Espagne. Notez qu'il partira de Monaco le 22 août prochain, suivi de deux autres étapes dans le sud de la France avant de passer les Pyrénées. Et puis sur les routes, c'est orange pour les départs ce lundi, indique Bison Futé. Et on attend encore un trafic chargé jusqu'en début de soirée sur les autoroutes vers les côtes de la Normandie, celles de la Nouvelle-Aquitaine ou encore sur tout le sud-est avant le retour au vert pour la circulation dès demain. C'est la fin de ce point sur l'actu. Très bon après-midi à toutes et tous.
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0: Bonjour à toutes et tous. Alerte aux orages des Pyrénées jusqu'au Massif central. 12 départements passent en vigilance orange, notamment le Gers, le Lot et Garonne ou encore l'Aude. Météo France évoque un phénomène ponctuellement violent avec des cumuls importants de précipitations en très peu de temps. L'accalmie est prévue dans le courant de la nuit. Et puis 20 départements de l'Est sont aussi en vigilance orange à la canicule. Elle sera levée dans la soirée dans les Hautes-Alpes et les Alpes de Haute-Provence. Les habitants du Porge peuvent presque tous rentrer chez eux. Ils avaient été évacués il y a une douzaine de jours face à la progression de l'incendie qui a détruit plus de 180 maisons dans cette commune. La presqu'île de Cap-Ferret, elle, sera de nouveau autorisée à partir de 19h ce soir. La préfecture de Gironde annonce l'ouverture prochaine d'une antenne de France Services Victimes au Porge pour venir en aide aux sinistrés. Enfin, selon le ministère de l'Intérieur, 375 individus, dont 142 mineurs, ont été interpellés dans le pays pour des enquêtes liées aux incendies. Parmi eux, 36 ont été incarcérés. Xenia Fedorova se trouve à l'étranger. Déclaration de son avocat cet après-midi qui précise que la chroniqueuse pro-russe s'y trouvait déjà lorsqu'elle a été informée des mesures prises à son encontre. Elle faisait l'objet d'un arrêté d'expulsion du territoire depuis la semaine dernière pour atteinte aux intérêts fondamentaux de l'État. L'avocat de Xenia Fedorova ajoute qu'elle ne reviendra en France que si l'arrêté d'expulsion est annulé ou suspendu. Son recours avait été annulé ce matin par le tribunal administratif de Paris. Un joueur de handball de Cesson-Rennes écarté. Le club annonce aujourd'hui la résiliation du contrat de Théophile Cossé après sa mise en examen pour viol, tentative de viol et violences habituelles sur sa compagne. Une affaire qui l'a conduit à passer 13 jours en détention provisoire en juillet. Il est depuis sous contrôle judiciaire. Enfin, les premiers cols pour les coureuses du Tour de France féminin. Troisième étape en montagne cet après-midi entre la Suisse et le Jura. Arrivée prévue à Poligny autour de 18h. Bon après-midi.
1: Des rues silencieuses, des voitures rouillées, une machine à coudre abandonnée. 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

0: Bonjour à toutes et tous, alerte aux orages des Pyrénées jusqu'au Massif central, 12 départements passent en vigilance orange, notamment le Gers, le Lot et Garonne ou encore l'Aude. Météo France évoque un phénomène ponctuellement violent avec des cumuls importants de précipitations en très peu de temps. L'accalmie est prévue dans le courant de la nuit. Et puis 20 départements de l'Est sont aussi en vigilance orange à la canicule. Elle sera levée dans la soirée dans les Hautes-Alpes et les Alpes de Haute-Provence. Les habitants du Porge peuvent presque tous rentrer chez eux. Ils avaient été évacués il y a une douzaine de jours face à la progression de l'incendie qui a détruit plus de 180 maisons dans cette commune. La presqu'île du Cap Ferret, elle, sera de nouveau autorisée à partir de 19h ce soir. La préfecture de Gironde annonce l'ouverture prochaine d'une antenne de France Services Victimes au Porge pour venir en aide aux sinistrés. Enfin, selon le ministère de l'Intérieur, 375 individus, dont 142 mineurs, ont été interpellés dans le pays pour des enquêtes liées aux incendies. Parmi eux, 36 ont été incarcérés. Xenia Fedorova se trouve à l'étranger. Déclaration de son avocat cet après-midi qui précise que la chroniqueuse pro-russe s'y trouvait déjà lorsqu'elle a été informée des mesures prises à son encontre. Elle faisait l'objet d'un arrêté d'expulsion du territoire depuis la semaine dernière pour atteinte aux intérêts fondamentaux de l'État. L'avocat de Xenia Fedorova ajoute qu'elle ne reviendra en France que si l'arrêté d'expulsion est annulé ou suspendu. Son recours avait été annulé ce matin par le tribunal administratif de Paris. Un joueur de handball de Cesson-Rennes écarté. Le club annonce aujourd'hui la résiliation du contrat de Théophile Cossé après sa mise en examen pour viol, tentative de viol et violences habituelles sur sa compagne. Une affaire qui l'a conduit à passer 13 jours en détention provisoire en juillet. Il est depuis sous contrôle judiciaire. Enfin, les premiers cols pour les coureuses du Tour de France féminin. Troisième étape en montagne cet après-midi entre la Suisse et le Jura. Arrivée prévue à Poligny autour de 18h. Bon après-midi.
1: La petite jeune fille, là, derrière.
2: Vous y tenez un peu? Pas du tout.
1: À la folie?
2: Écoute, on va t'arrendre ta putain de mallette dans 24 heures.
1: Je ne marchande pas avec les gens que je tiens dans ma visée.
2: Écoute-moi bien, Rasputin. Quand tu seras devant moi, je vais taper tellement fort que tu vas te retrouver avec le trou du cul à la place des narines. J'ai dit 24 heures, tu sais compter?
1: J'espère pour vous que vous avez...

pas que tes robots que tu me faisais le plus chier. Avec tes piles. Les piles allemandes n'allaient pas sur les robots japonais. Je sais même pas si les piles bretonnes allaient sur les robots auvergnats.

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1: Il est 17h.
2: Bonsoir à tous. Un jour heureux pour la préfète de Gironde avec le retour des habitants du Porge et de l'Aige cet après-midi. Alors que l'incendie est désormais fixé, les derniers évacués de Gironde peuvent regagner leur logement. Deux quartiers sont toutefois toujours interdits après la découverte d'obus datant de la Seconde Guerre mondiale, le temps de mener des opérations de déminage. Les campings du secteur, eux, restent fermés. Notez que la presqu'île du Cap Ferré va rouvrir à 19h et la navigation sur le bassin d'Arcachon sera aussi de nouveau autorisée. Dans le Var, 1500 pompiers sont mobilisés sur l'incendie dans le secteur du Gros Bessillon et la situation est sous haute surveillance alors que le vent s'est renforcé cet après-midi. Le feu a parcouru plus de 1800 hectares depuis vendredi. Il n'est pas encore fixé. Le Var toujours en vigilance orange canicule, tout comme une vingtaine de départements d'un large quart sud-est. Et les températures maximales devraient baisser demain. Une baisse des chaleurs déjà en cours sur le sud-ouest avec l'arrivée d'orages cet après-midi. Ils sont localement violents. 12 départements sont en vigilance orange jusque dans la soirée, notamment la Haute-Garonne, le Tarn, la Corrèze et le Lot-et-Garonne. Jean Humbert en garde à vue depuis ce matin. Le chef cuisinier est entendu à Paris après 3 plaintes d'ex-compagne pour des violences.

0: est sous haute surveillance alors que le vent s'est renforcé cet après-midi. Le feu a parcouru plus de 1800 hectares depuis vendredi. Il n'est pas encore fixé. Le Var toujours en vigilance orange canicule, tout comme une vingtaine de départements d'un large quart sud-est. Et les températures maximales devraient baisser demain. Une baisse des chaleurs déjà en cours sur le sud-ouest avec l'arrivée d'orages cet après-midi. Ils sont localement violents. 12 départements sont en vigilance orange jusque dans la soirée, notamment la Haute-Garonne, le Tarn, la Corrèze et le Lot-et-Garonne. Jean Humbert en garde à vue depuis ce matin. Le chef cuisinier est entendu à Paris après 3 plaintes d'ex-compagne pour des violences. Parmi elles, celle de l'ancienne Miss France Alexandra Rosenfeld, déposée en mars dernier. Elle avait accusé son ex-compagnon de violences conjugales entre 2013 et 2014. La présidente de la Commission européenne appelle à une réponse européenne commune face à la crise migratoire de Ceuta. Ursula von der Leyen a écrit au Premier ministre espagnol aujourd'hui et demande d'aller plus loin pour renforcer nos frontières aux points les plus sensibles. L'Espagne a demandé une réunion des ministres de l'Intérieur de l'Union européenne pour évoquer cet afflux inédit de migrants. Elle aura lieu demain. Son dernier bilan fait état de 72 morts. Enfin, le Tour de France féminin a quitté la Suisse pour l'Hexagone cet après-midi. Place au dernier col sur la troisième étape, 157 km entre Genève et Poligny, dans le Jura. Bonne fin d'après-midi.
1: Dis donc, ton pote de l'Allemagne met du poulet dans son couscous ?
2: C'est une hérésie, le poulet.
1: Ah, mon pote de Clichy, il en met.
2: C'est un con, ton pote. D'ailleurs, ça m'étonne pas.
1: Ça y est, tu redeviens désagréable.

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1: Des travaux sont à prévoir sur les grands axes de Haute-Vienne. La route nationale 21 et la 20 sont concernées par des opérations d'entretien jusqu'à vendredi. Des restrictions de circulation sont aussi mises en place sur la RN 141 du 22 avril au 7 mai. Le but, réparer la chaussée entre les échangeurs 62 et 65. Des déviations seront installées, mais des ralentissements sont à prévoir aux heures de pointe. Prudence donc sur les routes dans les prochaines semaines. Un projet agrivoltaïque vient d'être validé en Charente malgré les oppositions. Une décision prise par la préfecture en dépit d'un avis défavorable lors de l'enquête publique. Portée par l'entreprise Mana Energy, le projet envisage 26 000 panneaux solaires sur 22 hectares à Puy-Charenton, sur la commune de Lessac. L'association locale Racine va déposer un recours contentieux au tribunal administratif de Poitiers. La sécurité va être renforcée à Limoges. En déplacement vendredi, le ministre de la Sécurité a annoncé plusieurs mesures. L'État prévoit entre autres une enveloppe de 200 000 euros pour l'installation de nouvelles caméras de vidéoprotection. Mais Jean-Didier Berger venait aussi détailler les grands axes du nouveau projet de loi Riposte. Dans le viseur de ce dispositif notamment, les rodéos urbains, l'usage d'armes, mais aussi le trafic de stupéfiants. Concrètement, cela devrait se traduire par l'augmentation des amendes, de nouveaux outils pour lire les plaques d'immatriculation ou encore l'augmentation du nombre de policiers et de gendarmes. Une ambulance est partie de Limoges samedi vers l'Ukraine. Trois bénévoles de l'association Ukrainka vont livrer 200 kilos de matériel médical et humanitaire sur place. Un périple rendu possible grâce à une vaste collecte de dons. Leur arrivée est prévue pour demain. Deux films tournés en Haute-Vienne sont sélectionnés pour le Festival de Cannes. Ces œuvres se trouvent parmi les prétendants à la Palme d'Or. Le long-métrage Notre Salut d'Emmanuel Mar évoque le comportement des fonctionnaires sous le régime de Vichy. De son côté, le film Histoire de la nuit de Léa Misus est une adaptation du roman de Laurent Mauvigné. C'est une ferme de la Croix-sur-Gartempe qui a prêté son décor à ce thriller. Le château de Montbrun a trouvé preneur. Le monument historique de Dournazac était en vente depuis plusieurs décennies. On ignore pour le moment l'identité du repreneur ainsi que son projet pour le site. Un mot de sport pour terminer. Le complexe du Chalet à Saint-Junien a accueilli la finale du terroir limousin hier. Le rassemblement Saint-Thierry-la-Perche-Auvézère y a inscrit un doublé face à Ussel. Alors que l'équipe de réserve régionale 1 s'est imposée 19-12 le matin, le groupe A a lui aussi triomphé l'après-midi avec un score de 40-28. Bon lundi à toutes et à tous.

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0: André, regarde.
1: Il pleut chez moi, monsieur.
2: Il pleut chez vous? Mais c'est exprès.
1: Mais je vais monter, vous corrigez, monsieur. Je vais monter.
2: Mais bien sûr, montez donc. Espèce de lavette. Dégonflé. Pauvre type. Cornichon.

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1: Il est 19h.
2: Bonsoir à toutes et tous. Après l'incendie dévastateur, le retour de quasiment tous les évacués de Gironde, les habitants du Porge et de Lège peuvent rentrer chez eux depuis cet après-midi et il est maintenant l'heure de constater les dégâts. Pour aider les sinistrés, la préfète de Gironde a annoncé l'ouverture au Porge d'une maison France Service Victime. Ce lieu leur permettra de faire leurs démarches administratives, mais aussi de trouver une aide psychologique. Des orages ponctuellement violents remontent des Pyrénées vers le Massif Central en cette fin de journée. 12 départements du Sud-Ouest sont en vigilance orange. Météo France annonce de très fortes pluies, mais aussi de fortes chutes de grêle et de fortes rafales de vent. Côté canicule, on a relevé 39 degrés cet après-midi dans le Rhône et dans la Meuse notamment. Et on a toujours 20 départements en vigilance orange sur l'est du pays. Elle sera levée dès ce soir sur les Alpes de Haute-Provence et sur les Hautes-Alpes. Notez que les températures maximales vont baisser progressivement à partir de demain. Xenia Fedorova se trouve à l'étranger. Son avocat précise qu'elle s'y trouvait déjà lorsqu'elle a été informée des mesures prises à son encontre. La chroniqueuse pro-russe fait l'objet d'un arrêté d'expulsion du territoire depuis la semaine dernière, arrêté confirmé par la justice administrative aujourd'hui. L'avocat de Xenia Fedorova ajoute qu'elle ne reviendra en France que si l'arrêté d'expulsion est annulé ou suspendu. Encore presque un mois de vacances avant la rentrée des classes, une rentrée toujours plus chère. Cofidis publie aujourd'hui son baromètre annuel avec l'Institut CSA sur le coût de cette rentrée pour les familles, en forte hausse cette année, presque 80 euros de plus en moyenne. Notez que l'allocation de rentrée scolaire sera versée le 18 août. 3 millions de familles modestes sont concernées. Enfin, sur les routes, journée encore orange pour les départs. Et Bison Futé prévoyait un trafic chargé jusque dans la soirée. Sur l'A7 entre Orange et Marseille, sur l'A8 jusqu'à la frontière italienne ou encore sur l'A10 entre Poitiers et Bordeaux. Demain, ce sera de nouveau vert partout. Voilà pour l'info. Bonne fin de journée.

Bonsoir à tous. La vie reprend petit à petit dans les zones touchées par les incendies en Gironde. Les habitants du Porge et de l'Aige Cap-Ferré peuvent rentrer chez eux depuis cet après-midi. Une antenne de France Service Victimes va être installée au Porge pour venir en aide aux sinistrés. Elle doit permettre de répondre de manière personnalisée aux questions de chacun, précise la préfète. La Croix-Rouge sera présente ainsi que des psychologues France Travail et la CAF. Dans le Var, la mairie de Corins lance une cellule d'écoute et de soutien psychologique. Une psychanalyste assurera des permanences gratuitement à partir de lundi prochain. 1500 pompiers sont toujours mobilisés sur l'incendie du Gros Bessillon. Le feu a parcouru plus de 1800 hectares depuis vendredi. La vigilance orange canicule sera maintenue dans 18 départements de l'Est demain, du territoire de Belfort aux Alpes-Maritimes, ainsi que les deux départements corses. Plus de 39 degrés ont été enregistrés aujourd'hui dans plusieurs communes, notamment à Changy en Seine-et-Marne et à Sartène en Corse du Sud. C'est à Aubreville, dans la Meuse, qu'il a fait le plus chaud, avec 39,7 degrés. Jean Humbert en garde à vue depuis ce matin. Le chef cuisinier est entendu à Paris après 3 plaintes d'ex-compagne pour des violences, notamment celle de l'ancienne Miss France Alexandra Rosenfeld, déposée en mars dernier. Elle avait accusé son ex-compagnon de violences conjugales entre 2013 et 2014. Donald Trump menace de nouveau l'Iran. Sur son réseau social, le président américain affirme que les Iraniens ont le choix entre un accord ou une capitulation totale. Donald Trump a

0: et à tous à notre écoute.
1: C'est trop calme. J'aime pas trop beaucoup ça. Je préfère quand c'est un peu trop, plus moins calme.

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1: Il est 20h. Bonsoir à tous. La vie reprend petit à petit dans les zones touchées par les incendies en Gironde. Les habitants du Porge et de l'Aige Cap-Ferré peuvent rentrer chez eux depuis cet après-midi. Une antenne de France Service Victime va être installée au Porge pour venir en aide aux sinistrés. Elle doit permettre de répondre de manière personnalisée aux questions de chacun, précise la préfète. La Croix-Rouge sera présente ainsi que des psychologues France Travail et la CAF. Dans le Var, la mairie de Corins lance une cellule d'écoute et de soutien psychologique. Une psychanalyste assurera des permanence gratuitement à partir de lundi prochain. 1500 pompiers sont toujours mobilisés sur l'incendie du Gros Bessillon. Le feu a parcouru plus de 1800 hectares depuis vendredi. La vigilance orange canicule sera maintenue dans 18 départements de l'Est demain, du territoire de Belfort aux Alpes-Maritimes, ainsi que les deux départements corse. Plus de 39 degrés ont été enregistrés aujourd'hui dans plusieurs communes, notamment à Changy en Seine-et-Marne et à Sartène en Corse du Sud. C'est à Aubreville dans la Meuse qu'il a fait le plus chaud, avec 39,7 degrés. Jean Humbert en garde à vue depuis ce matin. Le chef cuisinier est entendu à Paris après 3 plaintes d'ex-compagne pour des violences, notamment celle de l'ancienne Miss France Alexandra Rosenfeld, déposée en mars dernier. Elle avait accusé son ex-compagnon de violences conjugales entre 2013 et 2014. Donald Trump menace de nouveau l'Iran. Sur son réseau social, le président américain affirme que les Iraniens ont le choix entre un accord ou une capitulation totale. Donald Trump a annoncé une reprise du dialogue avec l'Iran aujourd'hui. Affirmation démentie plus tard par Téhéran, qui a assuré qu'il n'y avait pas de négociation en cours. Et puis c'est la Norvégienne Sigrid Hogseth qui remporte la 3e étape du Tour de France Femmes. Après 90 km d'échappée en solitaire, elle prend le maillot jaune à Lorena Wiebes et grimpe en tête du classement général. La Française Pauline Ferrand-Prévot a terminé dans le peloton environ 3 minutes derrière Sigrid Hogseth. Voilà pour l'actualité. Très bonne soirée à tous, à notre écoute.

0: ça. On passe comme des dieux, ces mecs.
1: Très bien, mais dépêche-toi de les payer. Je te jure, je préfère encore les tuer.
0: Super. Attends. Y'a pas de fermeture éclair?
1: Quoi?
0: Oh non, ils ont oublié les fermetures éclair, je le crois pas. Non, t'as oublié la fermeture éclair.
2: T'as pas dit Jeep?
1: Qu'est-ce qu'il dit là?
0: Non, je sais pas, attends. La fermeture éclair, tu l'as oublié?
2: T'as pas dit Jeep? Donner argent.
0: Non, pas argent. Il me faut le zip, tu comprends ça?
2: T'as pas dit Jeep?
0: Non, attends, y'a pas besoin de dire zip. C'est normal qu'il y ait un zip sur un blouson. Un blouson, ça a toujours un zip, c'est normal.
2: T'as pas dit Jeep?
0: Arrête de me prendre pour un con, hein.
2: Donner argent!
0: Il faut les zip pour ce soir. T'as compris? Capichi?
1: Attends, Eddie, y'en a un qui me regarde bizarrement, leur donneur ce qu'ils veulent pour les zip en ce cas.
0: Non mais pas question, je vais pas me laisser enculer, non. Non mais dis donc, ouais. J'ai tout mis dans cette affaire, moi.
1: Tu nous fais chier, Eddie, donne-leur ce qu'ils demandent et on se casse.
2: C'est quoi là? Ton quoi là? Argent! Donnez argent!

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0: Les filles, votre mère et moi, on va divorcer. Pleurez pas. Je sais que ça fait mal et que c'est difficile à comprendre. Je sais pas ce que votre mère vous a raconté, mais je vais vous expliquer ma version dans des mots que vous comprenez. Je vois que t'as une jolie poupée. C'est à toi, non?
1: Oui.
0: Dis-moi, tu l'aimes, ta poupée?
1: Oui.
0: Oui, tu l'adores?
1: Oui.
0: Ah oui, c'est bien normal. Et si je t'annonçais un jour que tu pourrais plus jamais jouer avec d'autres poupées que celle-là? Qu'est-ce que ça te ferait?
1: Je serais triste.
0: Tu serais triste, c'est sûr. Parce qu'il y a un tas d'autres poupées dans ta chambre. Sauf que si tu joues avec les autres, tu pourras plus toucher à cette poupée-là. Même si celle-là veut plus jouer avec toi depuis un bout de temps. Au fond, vous vivez dans le déni. Il y a d'autres poupées qui te plaisent. Chaque année, il y en a des nouvelles sur le marché. Tu veux une hôtesse de l'air?
1: Ouais.
0: Ou bien une poupée serveuse légèrement grassouillette?
1: Ouais.
0: Ou encore une poupée qui est en fait la meilleure amie de cette poupée-là?
1: Oui.
0: Avouez que ça, ça vous plairait?
1: Ouais.
0: Ou une avec laquelle vous jouez une fois et revoyez jamais?
1: Ouais.
0: Ou disons que votre ami joue avec une poupée un soir et il a besoin de vous pour que vous veniez vous occuper d'une autre poupée. Vous en aviez pas envie, mais vous dites oui parce que votre ami s'abuse et vous voulez pas rester là et laisser l'autre poupée toute seule.
1: Ouais.
0: C'est pour ça que votre maman et moi on divorce.

0: C'est parti.
1: J'ai peur.
2: Non, la stratégie est excellente.
1: C'est pas la stratégie qui m'inquiète, c'est le stratège.
2: Ça sonne.
1: Mettez-le au parleur.
2: Espérons qu'ils n'ont pas encore consommé.
1: Chut.
2: Il y a peut-être mieux à faire.
0: Oh, chut.

0: Une antenne de France Service Victime va être installée au Porge pour venir en aide aux sinistrés. Elle doit permettre de répondre de manière personnalisée aux questions de chacun, précise la préfète. La Croix-Rouge sera présente ainsi que des psychologues France Travail et la CAF. Dans le Var, la mairie de Corins lance une cellule d'écoute et de soutien psychologique. Une psychanalyste assurera des permanences gratuitement à partir de lundi prochain. 1500 pompiers sont toujours mobilisés sur l'incendie du Gros Bessillon. Le feu a parcouru plus de 1800 hectares depuis vendredi. La vigilance orange canicule sera maintenue dans 18 départements de l'Est demain, du territoire de Belfort aux Alpes-Maritimes, ainsi que les deux départements corses. Plus de 39 degrés ont été enregistrés aujourd'hui dans plusieurs communes, notamment à Changy en Seine-et-Marne et à Sartène en Corse du Sud. C'est à Aubreville dans la Meuse qu'il a fait le plus chaud avec 39,7 degrés. Jean Humbert en garde à vue depuis ce matin. Le chef cuisinier est entendu à Paris après 3 plaintes d'ex-compagne pour des violences, notamment celle de l'ancienne Miss France Alexandra Rosenfeld, déposée en mars dernier. Elle avait accusé son ex-compagnon de violences conjugales entre 2013 et 2014. Donald Trump menace de nouveau l'Iran. Sur son réseau social, le président américain affirme que les Iraniens ont le choix entre un accord ou une capitulation totale. Donald Trump a annoncé une reprise du dialogue avec l'Iran aujourd'hui. Affirmation démentie plus tard par Téhéran, qui a assuré qu'il n'y avait pas de négociation en cours. Et puis c'est la Norvégienne Sigrid Hogset qui remporte la 3e étape du Tour de France Femmes. Après 90 km d'échappée en solitaire, elle prend le maillot jaune à Lorena Wiebes et grimpe en tête du classement général. La Française Pauline Ferrand-Prévot a terminé dans le peloton environ 3 minutes derrière Sigrid Hogset. Voilà pour l'actualité. Très bonne soirée à tous, à notre écoute.
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Bonsoir à tous. La vie reprend petit à petit dans les zones touchées par les incendies en Gironde. Les habitants du Porge et de l'Aige Cap-Ferré peuvent rentrer chez eux depuis cet après-midi. Une antenne de France Service Victimes va être installée au Porge pour venir en aide aux sinistrés. Elle doit permettre de répondre de manière personnalisée aux questions de chacun, précise la préfète. La Croix-Rouge sera présente ainsi que des psychologues France Travail et la CAF. Dans le Var, la mairie de Corins lance une cellule d'écoute et de soutien psychologique. Une psychanalyste assurera des permanences gratuitement à partir de lundi prochain. 1500 pompiers sont toujours mobilisés sur l'incendie du Gros Bessillon. Le feu a parcouru plus de 1800 hectares depuis vendredi. La vigilance orange canicule sera maintenue dans 18 départements de l'Est demain, du territoire de Belfort aux Alpes-Maritimes, ainsi que les deux départements corses. Plus de 39 degrés ont été enregistrés aujourd'hui dans plusieurs communes, notamment à Changy en Seine-et-Marne et à Sartène en Corse du Sud. C'est à Aubreville dans la Meuse qu'il a fait le plus chaud, avec 39,7 degrés. Jean Humbert en garde à vue depuis ce matin. Le chef cuisinier est entendu à Paris après trois plaintes d'ex-compagne pour des violences, notamment celle de

0: 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Il est 23h.
1: Dis donc, ton pote de l'Allemagne met du poulet dans son couscous ?
2: C'est une hérésie, le poulet.
1: Ah, mon pote de Clichy, il en met, lui.
2: C'est un con, ton pote. D'ailleurs, ça m'étonne pas.
1: Ça y est, tu redeviens désagréable.

0: La petite jeune fille, là, derrière.
1: Vous y tenez un peu? Pas du tout.
0: À la folie?
2: Écoute, on va t'arranger ta putain de mallette dans 24 heures.
0: Je ne marchande pas avec les gens que je tiens dans ma visée.
2: Écoute-moi bien, Rasputin. Quand tu seras devant moi, je vais taper tellement fort que tu vas te retrouver avec le trou du cul à la place des narines. J'ai dit 24 heures, tu sais compter?
0: J'espère pour vous que vous avez une bonne montre.

0: qui m'attire beaucoup, ça me fait danser, alors ça me fait taper les pieds.
1: Et pourquoi aimez-vous le jazz?
0: Le jazz, je crois que c'est le rythme. Le rythme.

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0: Les filles, votre mère et moi, on va divorcer. Pleurez pas. Je sais que ça fait mal et que c'est difficile à comprendre. Je sais pas ce que votre mère vous a raconté, mais je vais vous expliquer ma version dans des mots que vous comprenez. Je vois que t'as une jolie poupée. C'est à toi, non?
1: Oui.
0: Dis-moi, tu l'aimes, ta poupée?
1: Oui.
0: Oui, tu l'adores?
1: Oui.
0: Ah oui, c'est bien normal. Et si je t'annonçais un jour que tu pourrais plus jamais jouer avec d'autres poupées que celle-là? Qu'est-ce que ça te ferait?
1: Je serais triste.
0: Tu serais triste, c'est sûr. Parce qu'il y a un tas d'autres poupées dans ta chambre. Sauf que si tu joues avec les autres, tu pourras plus toucher à cette poupée-là. Même si celle-là veut plus jouer avec toi depuis un bout de temps. Au fond, vous vivez dans le déni. Il y a d'autres poupées qui te plaisent. Chaque année, il y en a des nouvelles sur le marché. Tu veux une hôtesse de l'air?
1: Ouais.
0: Ou bien une poupée serveuse légèrement grassouillette?
1: Ouais.
0: Ou encore une poupée qui est en fait la meilleure amie de cette poupée-là?
1: Oui.
0: Avouez que ça, ça vous plairait?
1: Ouais.
0: Ou une avec laquelle vous jouez une fois et revoyez jamais?
1: Ouais.
0: Ou disons que votre ami joue avec une poupée un soir et il a besoin de vous pour que vous veniez vous occuper d'une autre.

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1: C'est bon, on a de quoi faire connaissance. Je sais pas pourquoi, mais ça me démange de le balancer. Pour voir.
2: C'est vrai que c'est tentant, puisqu'on est là.
3: Vous n'avez pas le droit.
2: Mais on plaisante, enfin, mais... Un peu de fantaisie. Je trouve qu'il se déroule pas mal.
1: Imagine la place que ça ferait si on suspendait tous les cons.

0: C'est parti.
1: J'ai peur.
2: Non, la stratégie est excellente.
1: C'est pas la stratégie qui m'inquiète, c'est le stratège.
2: Ça sonne.
1: Mettez-le au parleur.
2: Espérons qu'ils n'ont pas encore consommé.
0: Chut.
2: Il y a peut-être mieux à faire.
0: Oh, chut.
3: Allô?
0: Pascal Monod?
3: Oui?
2: Il a la voix fatiguée. C'est pas bon signe.
0: Oh. Pardon de vous déranger. Je vous appelle de la part de Jean-Paul Roussin.
3: Oui?
0: Il a tenté de vous joindre avant de prendre l'avion. Il avait un message urgent pour vous.
3: Je vous écoute.
0: Brochant est au courant.
3: Quoi?
0: Pierre Brochant, il est au courant pour sa femme. Il arrive chez vous pour tout casser.
2: Bravo, François, bravo.
3: Qui est à l'appareil?
0: Vous ne me connaissez pas. Je suis un ami de Jean-Paul Roussin. Il m'a dit de vous dire que Brochant arrivait et qu'il n'était pas seul. Il a trois de ses copains avec lui et ils sont très costauds.
3: Mais il est malade, ce type. Je ne suis pas avec sa femme.
0: Vous n'êtes pas avec Madame Brochant.
3: Mais non, elle s'est décommandée.
0: C'est pas ce que Roussin m'a dit. Lui, il m'a bien dit, il est avec Madame Brochant.
3: Mais pas du tout, je suis avec la femme de mon contrôleur fiscal. Un connard qui me persécute depuis des mois. Je suis en train de sauter sa femme. Je ne suis pas du tout avec Madame Brochant.
4: Est-ce que je peux utiliser votre téléphone, s'il vous plaît?
5: Mais je vous en prie.
4: Je faisais des courses du côté des Champs-Élysées cet après-midi. Et je lui ai dit, Charlotte, ça t'ennuie de porter ce formulaire au bureau de Monsieur Menot. Et voilà le résultat. Bonsoir, Monsieur Menot. Voulez-vous être assez aimable pour me passer Madame Cheval, je vous prie? Vous m'avez parfaitement reconnu, Monsieur Menot. Je vous vois demain matin à 9h, comme d'habitude. Et on reprend tout depuis le début. Et maintenant, passez-moi ma femme, je vous prie. Charlotte, non, ne m'explique rien. Je veux que tu quittes cet endroit immédiatement, tu m'entends? À la seconde. Comment? Bah, bien sûr que tu te rhabilles, évidemment que tu te rhabilles.
6: Yeah. HNCA. Mm. Hey,